0: It's 7 o'clock.
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1: 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Donc, nous avons ce soir, avec nous ce soir, Françoise Cornet. Bonjour Françoise, bonsoir.
2: Bonsoir Eric.
1: Alors, comme d'habitude, bienvenue déjà sur Paris Séveil et sur Plains Media. Tu vas nous présenter un petit peu, parle-nous un petit peu de toi et ce que tu fais à Christchurch.
2: Alors, je suis une femme de 66 ans, retraitée depuis 3 ans en France. Et la retraite m'a donné l'occasion de rendre visite à ma fille qui habite Christchurch, qui a fait ce choix de venir habiter à l'autre bout du monde.
1: Littéralement.
2: Voilà. J'attends 19 000 kilomètres, j'ai regardé. Et j'attendais d'être en retraite pour venir la voir de façon à avoir un grand moment avec elle, puisque entre le billet d'avion, le prix du billet d'avion et la durée du séjour.
1: Tout à fait.
2: Et du voyage, il faut quand même rentabiliser. En temps et ouais. En argent le déplacement.
1: Alors, tu es restée ici longtemps, finalement ?
2: Alors, il y a 2 ans, je suis restée 3 mois.
1: En effet.
2: Mais uniquement à Christchurch et l'île du Sud. On a voyagé ensemble.
1: Très bien.
2: Et cette année, j'avais le projet. Quand je suis partie, il y a 2 ans, je me suis dit, je reviendrai, mais avec ma voiture, en van, de manière à être indépendante, parce que j'ai un côté indépendant et j'aime bien découvrir les pays. Ce qui m'intéresse, c'est vraiment de découvrir le pays et la population et l'histoire. C'est-à-dire, je consomme pas en général tout ce qui est touristique. Voilà, ça c'est clair. Je cherche plutôt à comprendre pourquoi ce pays que moi je découvre complètement, la Nouvelle-Zélande en France, on n'en entend jamais parler,

0: Pourquoi il a attiré ma fille? Pourquoi elle y est restée après avoir voyagé quand même en Asie, en Australie, voilà, en Allemagne? Et pourquoi elle est restée là? Et qu'est-ce qui fait qu'elle y trouve son compte? Parce qu'elle m'en a quand même parlé beaucoup. Et pourquoi elle s'y est adaptée? Pourquoi elle se plaît? Pourquoi
1: Elle
0: elle y
1: se plaît,
0: reste?
1: oui.
0: Pourquoi elle
1: Ça fait
0: reste?
1: 6 ans qu'elle est là. Alors, pour ceux
0: Six ans.
1: qui ne connaissent pas Jessica,
0: Oui.
1: hein, c'est Jessica, donc de Belle Bird Bakery.
0: Oui, elle travaille à la
1: Elle travaille,
0: boulangerie,
1: ouais.
0: ce qui n'était pas non plus du tout son domaine professionnel, mais c'est une autre histoire. Il
1: Une autre
0: faudrait
1: histoire.
0: l'interviewer parce que
1: On compte bien la voir justement
0: c'est
1: très prochainement.
0: une vie à rebondissements.
1: Bon, tu penses qu'il faut au moins 2 émissions pour elle.
0: Non,
1: Bon.
0: peut-être pas, mais c'est un parcours. Je sais que c'est ma fille, donc on a tendance à être élogieux sur ses enfants, mais elle a tellement eu de chance. Je dis toujours, il y a une espèce de bonne étoile au-dessus de sa tête. Elle fait des rencontres, ça fonctionne, elle rebondit ou pas, mais
1: C'est
0: toujours
1: bien,
0: est-il qu'elle
1: c'est
0: fera
1: très
0: son
1: bien,
0: chemin.
1: c'est très
0: Voilà.
1: bien. Donc c'est grâce à ta fille que tu es maintenant
0: Bien
1: pour la
0: sûr.
1: deuxième fois en
0: Ouais.
1: Nouvelle-Zélande. Alors est-ce que tu as pris ton van? Est-ce que tu as fait ton petit
0: Oui.
1: périple? Oui.
0: Oui.
1: Pendant.
0: C'était génial cette année parce que je suis arrivée à Auckland le 29 décembre.
1: Ah, en effet,
0: Voilà,
1: d'accord.
0: à Auckland, j'ai passé le premier de l'an toute seule à récupérer le décalage horaire, mais ça, c'était pas un problème parce qu'il faut absolument le récupérer quand on arrive.
1: Ouais.
0: Et j'ai passé une semaine à Auckland, un peu à découvrir, à m'approprier le bus, les trajets en bus, mais c'était très bien, à visiter un peu toute seule le grand musée. Ça a été génial dès le
1: Ouais.
0: début. Ouais, pour moi, c'était. Encore une fois, je suis assez attachée à l'histoire. Et comprendre l'histoire de la colonisation dont on n'a jamais entendu parler en France,
1: De la
0: dans
1: Nouvelle-Zélande,
0: cette
1: tu veux dire? Ouais,
0: région-là.
1: dans cette
0: Oui,
1: région.
0: dans cette région-là. Et l'histoire des Kiwis qui sont venus défendre la France pendant la guerre 39-45, c'était une vraie découverte.
1: Ah oui,
0: Et de
1: n'est-ce
0: comprendre
1: pas?
0: pourquoi. Enfin, bon, bref, tout ça. Et ensuite, j'ai repris un avion pour redescendre à Wellington, où ma fille montait avec le van qu'on a acheté ensemble.
1: Ah, vous avez acheté un van,
0: On a
1: carrément.
0: acheté un van, on se dit, on a fait des calculs, c'était plus
1: Tout à
0: intéressant
1: fait.
0: pour 2 mois et plus d'avoir un van, pour 4 mois en fait, d'avoir un van et de le revendre
1: Tout
0: après.
1: à fait. Tu l'as
0: Et
1: vendu de... Ok,
0: non, on va le revendre
1: vous
0: plus
1: êtes
0: tard, au bon moment
1: au
0: où
1: bon
0: il faut le
1: moment.
0: revendre.
1: C'est
0: Elle
1: bien.
0: a tout calculé.
1: C'est bien.
0: Et moi, ça a été. Alors, on s'est vu pendant 8 jours à Wellington, on a voyagé un peu, mais comme elle travaille, elle a été obligée de repartir. Et moi, j'ai filé mon chemin avec tous les outils, j'ai envie de dire, de GPS et de recherche du camping et toutes les astuces qu'un kiwi connaît forcément, mais qu'en France, on n'a pas forcément. On ne voyage pas comme ça en France. Et en
1: Il y a quand même
0: France.
1: de plus en plus de gens avec des vans. J'ai vu récemment mon dernier voyage, justement, même en hiver, on voit quand même des vans
0: Oui.
1: adaptés, aménagés, comme ils disent.
0: Oui.
1: Ça se démocratise un
0: Oui,
1: peu.
0: beaucoup, mais c'est pas la même façon de
1: Pas de la même
0: voyager.
1: façon.
0: C'est là-dessus que je vais insister parce que moi, femme voyageant seule, un peu âgée quand même par rapport à la moyenne
1: À la
0: générale,
1: moyenne,
0: on va
1: bah oui,
0: dire.
1: ils ont
0: Je suis
1: tous
0: pas une
1: 20 ans.
0: jeune de 25 ans qui fait mon work and holiday là,
1: Tout à
0: quoi,
1: fait.
0: voilà. Mais je me suis sentie. Je savais, hein. Je n'ai eu aucun problème. Je me suis trouvée dans aucune difficulté.
1: Très bien.
0: Soit de navigation, soit sociale, soit.
1: Tu parles anglais?
0: Non, je ne parle pas anglais
1: Non?
0: couramment. Et justement, j'ai pris des cours d'anglais quand la retraite s'est annoncée pour avoir le niveau pour
1: Très bien.
0: me débrouiller. Et au deuxième voyage, je suis un peu plus habile, on va dire. Mais ce n'est pas fluide encore. Mais tout le monde me dit, mais si, on arrive à te comprendre, tu te débrouilles très bien. Alors, j'entends les compliments, mais. Justement, j'ai à cœur en rentrant de continuer cette
1: Très bien.
0: progression parce que c'est absolument
1: Pour le
0: nécessaire.
1: troisième voyage.
0: Oui, celui-là ou d'autres, parce que justement, mon idée, c'est d'aller dans d'autres pays aussi.
1: D'accord.
0: Voilà.
1: Le problème avec la Nouvelle-Zélande, c'est qu'une fois qu'on vient ici, bon, on peut très bien faire un petit tour en Australie. Beaucoup de gens profitent justement
0: Ouais.
1: de ce billet d'avion dont tu
0: Ouais.
1: parlais, assez
0: Oui.
1: onéreux quand même,
0: Oui.
1: et de faire, bien sûr, à l'échelle un peu australienne. Donc, faut que tu restes au moins 3 ou 4 mois là-bas, parce que si tu veux faire un peu le tour de pays,
0: Oui, c'est une année entière
1: ton
0: en
1: van,
0: fait. Ouais.
1: ouais. Enfin bon, t'es pas pressé. Donc,
0: Non.
1: tu es originaire d'où déjà? Tu es
0: Alors, je suis nantaise, mais
1: nantaise.
0: j'habite à La Rochelle par choix. Et en fait, c'est le travail qui m'a amenée à La Rochelle. Et
1: D'accord.
0: je suis très bien à La Rochelle. Et à
1: D'accord.
0: la mer, donc c'est parfait.
1: Non, bah, on va parler de La Rochelle, on parle souvent de La Rochelle.
0: Ouais.
1: Est-ce que tu as choisi une chanson pour notre petite pause musicale?
0: Oui. Alors, j'ai choisi la chanson de Zaz,
1: Ah,
0: Z-A-Z.
1: bien sûr, on connaît bien Zaz.
0: Je veux.
1: Ah.

0: c'est clair.
1: Je ne sais pas si c'est une régulière, mais c'est, adore, ah oui. C'est génial. On adore Zaz.
0: Oui.
1: On adore Je veux. Cette voix un peu cassée, oui. Elle a une voix, une énergie, cette fille.
0: Oui, c'est ça. C'est très dynamique, c'est très volontaire. Et c'est une femme qui a eu un beau parcours aussi.
1: Tout à fait. Voilà. Très bien. Donc, on va se faire une petite pause musicale avec Zaz, Je veux. À tout de suite. Adieu. Super.

0: Et voilà, vous êtes avec Eric et Françoise sur Paris Éveil. Donc, on vient d'écouter Zaz, merci, superbe chanson qu'on adore avec Antonio, qu'on écoute souvent avec nos étudiants. Donc, merci pour ce choix, Françoise. Tu nous parlais de La Rochelle, donc tu es nantaise, mais tu habites maintenant à La Rochelle, oui. Qu'est-ce qui nous a valu ce changement de si joli Nantes aussi?
1: Oui, mais Nantes, j'étais en période de recherche d'emploi.
0: D'accord.
1: Après avoir travaillé au CNAM, puisque je suis dans la formation professionnelle.
0: Très bien.
1: En fait, j'étais formatrice depuis 30 et des années. Et je ne trouvais plus de poste et j'avais qu'une envie, moi, c'était de descendre vers le sud parce que j'aime le soleil. Et j'ai eu l'opportunité d'une offre d'emploi sur La Rochelle et je me suis dit, ah, banco, je tente. Et j'ai eu la chance d'être retenue, donc j'ai eu un poste de responsable pédagogique dans un CFA à La Rochelle qui se développait. Et voilà, ce poste a duré 4 ans et après j'ai pu rebondir sur un autre.

0: poste à Subdeco, qui est aussi installé à La Rochelle. Ouais, ouais. Voilà. Où là, j'étais responsable pédagogique avec que des étudiants, j'ai envie de dire un peu jeunes, 18-25 ans, on va dire, avec des, voilà, des profils intéressants et divers, puisque certains étaient un peu de bonne famille, on va dire, de fils à papa, avec de l'argent derrière, et d'autres, au contraire, travaillaient et peinaient à payer leurs études. Mais justement, c'est un peu cela aussi que je soutenais fortement et que j'encourageais à aller voyager. Parce qu'il y a un programme aussi à Subdeco où ils doivent partir 6 mois.
1: D'accord.
0: Donc, comme mes enfants déjà étaient partis de la maison, je disais, mais allez, partez à l'étranger, ça va vous faire mûrir un peu, ça va vous
1: Tout
0: faire
1: à fait.
0: Découvrir.
1: Mais ça forme, voilà. La forme la jeunesse aussi.
0: Oui, ça forme la jeunesse, ça ouvre les esprits et puis ça oblige un peu à se décaler de l'éducation qu'on a eue.
1: Donc, ta fille Jessica était déjà partie à l'étranger?
0: Ma fille était partie déjà à 19 ans, elle, vers l'Allemagne.
1: D'accord.
0: Elle avait fait un parcours. Comment on dit ça, bilingue,
1: ouais.
0: Parce qu'elle a un bac bilingue allemand-français.
1: D'accord. Voilà. Et ton fils?
0: Et mon fils était parti déjà aussi, lui, mais grâce à Erasmus.
1: Ah,
0: à un
1: très
0: programme.
1: Bien.
0: Donc, moi, je vends Erasmus à chaque fois que je peux, sauf que Erasmus, c'est que pour l'Europe.
1: Oui, voilà. Mais ils ont fait Erasmus Plus en ce moment.
0: D'accord.
1: On est en train d'en parler avec Antonio, justement, ouais. Mon collègue, oui, qui va se destiner un petit peu à d'autres pays.
0: D'accord.
1: Et je sais qu'avec la Calédonie, justement, et la Polynésie française, il y a des possibilités, donc c'est très, très bien.
0: Ah,
1: oui.
0: C'est intéressant.
1: Oui, il faut vraiment que ces gens voyagent, ces jeunes.
0: Oui, il faut voir ça, ouais.
1: Tout à fait.
0: Ouais.
1: Alors, justement, es à la retraite depuis 3 ans, tu as dit?
0: Oui, alors je suis à la retraite depuis 3 ans, mais en fait, comme je suis plutôt quelqu'un d'actif, et même quand je travaillais, j'avais déjà un autre emploi. J'ai créé ma boîte, en fait, de coach sportif.
1: Très bien.
0: Puisque moi, je suis plutôt sportive de nature.
1: Ouais.
0: Et j'ai toujours, une fois travaillé, terminé, sauté dans des baskets ou pris mes bâtons. Et puis, marché à droite, à gauche. Je suis plutôt sport nature.
1: D'accord. Et tu faisais du coaching aussi quand tu étais toujours en activité professionnelle
0: ou pas? Oui, c'est-à-dire que je finissais, par exemple, à 5h. Et à 5h15, j'avais un client qui m'attendait sur le parking.
1: Très bien.
0: Puisque je suis spécialisée dans la marche.
1: D'accord.
0: Et alors, je suis formée par... j'ai un brevet d'éducateur sportif, forcément. Et je suis aussi formée concernant la marche par la FFRP, la Fédération Française de Randonnée Pédestre.
1: D'accord.
0: Où là, je suis à la fois baliseuse, c'est-à-dire je balise les chemins bénévolement. Et ça, j'étais aussi quand je travaillais. Et je me suis spécialisée avec la marche nordique, qui n'est pas connue en Nouvelle-Zélande, puisque c'est un sport qui vient des pays scandinaves.
1: C'est avec les raquettes?
0: Non, du tout.
1: C'est sur la neige?
0: Voilà, c'est-à-dire que c'est les champions de ski nordique, ça c'est connu.
1: Ouais.
0: L'été ne pouvaient pas s'entraîner et ils ont inventé la marche nordique, c'est-à-dire que c'est des bâtons un peu spéciaux qu'on envoie en arrière et qui nous permet de nous propulser en avant.
1: Donc c'est pour pratiquer toujours un petit peu leur mouvement avec le ski de fond.
0: Voilà, pour s'entraîner, pour avoir toujours les épaules qui travaillent et l'enjambé surtout qui s'allonge comme le ski nordique et qui permettent de... En fait, on progresse assez vite.
1: Donc tu fais ça dans les rues de La Rochelle?
0: Alors je fais pas ça dans les rues parce que c'est pas très intéressant et les gens se plaignent du bruit de nos bâtons.
1: Non.
0: Si, absolument. Et c'est pas intéressant parce que sur le macadam,
1: ouais,
0: on peut pas pousser.
1: D'accord.
0: Donc on fait ça sur la plage, mais là ça demande beaucoup d'énergie, ou bien dans les chemins autour de La Rochelle, ou sur l'île de Ré, puisque j'ai la chance d'habiter à 10 minutes de l'île de Ré. Donc je donnais des rendez-vous, et puis de fil en aiguille, j'ai eu un peu plus de clients, et à un moment donné, quand la retraite s'est annoncée, je me suis dit, super, j'ai mon activité. Quelquefois, je travaille aussi avec une prof de yoga. Comme ça, elle fait yoga le matin.
1: Très bien.
0: Et moi, marche nordique l'après-midi. J'ai eu des clients parisiens comme ça qui débarquaient pour un week-end. Ils disaient, nous, on a prévu vélo, yoga, marche nordique. C'était parfait. Et puis, je rencontre des gens sympas, dynamiques, qui veulent vraiment se dépenser et s'entretenir.
1: Donc, tu es toujours active.
0: Oui.
1: Active et sportive, donc c'est très bien.
0: Active et sportive. Donc, non seulement je suis coach sportif, mais je suis aussi coach de vie. Puisque je me suis formée à l'Ennéagramme, à différents programmes comme ça de développement personnel.
1: Très bien.
0: Et mon métier de formatrice m'a aussi incité à...
1: J'imagine, oui.
0: Voilà. J'ai une nature, je ne sais pas si je peux dire naturellement, mais...
1: Bon, non, je ne sais pas, puis ce n'est pas une nature, après 30 quelques années...
0: Oui, c'est ça. C'est notre sève, en fait, on aime aider les gens, on aime les accompagner dans leur progression.
1: Tout à fait.
0: Et quelquefois, il suffit d'une phrase ou d'une technique en disant est-ce que tu as pensé à ça pour qu'ils repartent dans leur vie, quoi.
1: Tout à fait.
0: Je suis pas du tout psy, hein, c'est pas du tout ça. Moi, je travaille pas sur le passé, je travaille sur le présent.

0: et sur l'avenir, comment est-ce que on sort d'une situation difficile, comment on se réoriente, comment on change de vie.
1: Très bien, en plus avec l'ajout du sport, c'est quand même un sacré bénéfice.
0: Ah oui,
1: est-ce qu'ils connaissent cette marche nordique ici, en Nouvelle-Zélande?
0: Non.
1: J'ai jamais entendu parler de ça.
0: Non, non, j'ai demandé, avant de partir la première fois en 2023, j'ai demandé s'il y avait des clubs de marche nordique. Et ils m'ont dit non, non, mais on ne connaît pas. Donc, je n'ai pas pris mes bâtons de marche nordique, j'ai juste pris mes bâtons de randonnée, pliés en trois dans la valise.
1: Ben voilà, prochaine fois, prochain voyage, tu pourras peut-être faire un stage ou deux. Ça serait intéressant parce que c'est quand même assez sportif ici.
0: Oui, oui, oui, oui. Ouais.
1: Et tu parlais de l'esprit communautaire, le bénévolat.
0: Oui. Je suis investie dans deux autres associations. Bon, je n'ai peut-être pas tout développé, mais...
1: C'est ton émission, vas-y. Oui. Et tu veux parler aussi un petit peu de ce que tu m'as raconté sur l'association Paix dans le Monde.
0: Alors, la première, c'est plus court. Je suis investie dans une association qui s'appelle les Héritiers de la Récup à La Rochelle, où là, on essaye de récupérer du tissu, du bois, de la nourriture auprès des grands magasins, et on en fait bénéficier des gens qui n'ont pas forcément accès à la nourriture. C'est pas les Restos du Cœur. On leur apprend à cuisiner, avec ce qu'on récupère. Avec le tissu, moi, je me suis spécialisée dans la couture parce que c'est une de mes compétences. Mais j'ai des collègues qui se sont spécialisés dans le jardinage parce qu'on récupère aussi des plantes.
1: Très bien.
0: L'idée, c'est de récupérer gratuitement, parce qu'il y a plein de choses, en fait, qu'on peut récupérer.
1: Oui, j'imagine.
0: Et retransmettre après.
1: Mais avec des compétences, pas seulement donner, mais en fait apprendre à pêcher plutôt que donner le poisson.
0: Voilà, c'est l'histoire de l'âne à qui, on donne, c'est ça.
1: C'est tout à fait, très bien ça.
0: Les héritiers de la récupération, exactement.
1: On m'a dit qu'en France maintenant, il y a une loi qui est passée, dans le monde entier, je crois qu'ils en parlaient, que les supermarchés n'ont plus le droit de jeter
0: Ils n'ont plus le droit de mettre de l'eau de Javel dessus, surtout, pour empêcher les gens de s'en servir. Donc maintenant, justement, notre association, comme d'autres, comme les Restos du Cœur, passe le soir récupérer les aliments qu'on va pouvoir justement cuisiner avec des étudiants ou avec des personnes. Donc l'autre association dont je voulais parler, parce qu'elle est internationale et elle concerne un peu tous les gens qui veulent voyager, c'est l'association Servas, S-E-R-V-A-S.
1: Très bien.
0: C'est tout à fait consultable sur Internet. C'est une association qui milite pour la paix dans le monde et la rencontre entre les peuples. Et moi, c'est quelque chose vraiment qui me fait vibrer. Parce que je crois qu'aujourd'hui, on a vraiment besoin de s'unir par le cœur et pas par l'argent ou pas par l'économie. Il y a tellement de choses qui se passent quand on visite les gens à l'étranger que ça nous rassemble et que ça nous rend plus forts face à l'adversité, face à tout ce qui peut se passer ou pas un jour, ou tout ce qui a pu se passer. Et ça a été d'ailleurs fondé après la guerre. Donc l'association Servas, moi, me permet de rencontrer des gens du monde entier. Enfin, pour l'instant, j'ai fait que 3-4 pays à l'étranger.
1: Mais c'est bien, parce que tu as rencontré donc la personne chez qui tu loges, qui est fantastique, tu me disais.
0: Ça a été un coup de
1: grâce
0: foudre.
1: À ça, oui.
0: Oui, parce qu'en fait, on a des profils sur Internet, et c'est vraiment un engagement pour, comme je le fais là aujourd'hui, pour promouvoir cette association, mais aussi mettre en avant qu'on est tous frères. Enfin, si je raisonne basiquement, c'est un petit peu ça. On est tous des humains et on est tous capables de se donner la main pour faire quelque chose de fort.
1: Tout à fait. Mais écoute, on mettra le lien sur la page Facebook pour si jamais les gens sont intéressés. Servas, tu as dit.
0: Servas, S-E-R-V-A-S. Et il y a des accès dans toutes les langues.
1: Très bien.
0: Voilà.
1: Une belle note, une belle conclusion sur
0: humaine
1: et pacifique. Et écoute, merci déjà rien que pour ça, mais aussi pour avoir raconté justement un petit peu qui tu étais. Et donc, bon retour sur La Rochelle, Françoise.
0: Oui, merci beaucoup, Eric.
1: Et on va se quitter avec une deuxième chanson de ton choix.
0: Oui, bien sûr. Alors, j'ai pensé à Pomme. Je ne sais pas, elle est assez connue en France. Hein. C'est Je pardonne.
1: Je pardonne. Je connais un peu Pomme, mais j'ai hâte d'écouter cette chanson. Merci beaucoup, Françoise.
0: Merci.
1: À très bientôt à nos auditeurs. Et puis, on vous mettra toutes ces informations sur la page Facebook de Paris S'éveille. À bientôt. Au revoir, Françoise.
0: Bonne soirée à tout le monde.